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2: Bonjour, un bilan inédit pour les incendies en France. Plus de 115 000 hectares ont déjà brûlé depuis le début de l'année, annonce le ministre de l'Intérieur Laurent Nunez. 30 à 40 feux sont combattus chaque jour. La situation demeure très défavorable en Gironde, dans les Landes, le Var et en Haute-Corse. Face à cette crise, le président Emmanuel Macron doit présider ce matin une cellule interministérielle exceptionnelle avant le Conseil des ministres. Et puis l'incendie monstre continue de ravager la Gironde où 42 000 hectares sont déjà détruits et 220 000 personnes évacuées. La préfète Sonia Brocas incite fortement les touristes à éviter le département, alors qu'une nouvelle hausse des températures est attendue mardi. Sur le terrain, plus de 5000 secouristes luttent contre un feu imprévisible. Le bilan provisoire fait toujours état de 240 habitations détruites et 75 pompiers blessés. Et puis une quatrième vague de chaleur devrait donc s'abattre sur la France dès mercredi. Météo France alerte sur un risque élevé de canicule du sud-ouest au bassin parisien, avec des températures oscillant entre 35 et 40 degrés. Les nuits deviendront éprouvantes et tropicales. Un passage en vigilance rouge est probable sur une large moitié ouest. Un nouvel épisode étouffant qui pourrait durer jusqu'au 6 août. En Espagne aussi, le Premier ministre évoque des heures difficiles face à des incendies dévastateurs. L'incendie près de Madrid est devenu le plus important de l'histoire récente du pays avec 25 000 hectares ravagés. Au total, 75 000 personnes ont été évacuées entre la capitale et la région de Valence où un mort est déjà à déplorer. Les flammes dépassent désormais largement les capacités d'extinction des secours, selon les pompiers. En Allemagne, le suspect de l'attentat de Berlin a été tué par la police ce dimanche. Recherché après avoir foncé en voiture sur la foule lors de la marche des fiertés, cet homme de 21 ans, lié au milieu islamiste, a agressé des policiers avec une arme blanche avant d'être abattu. L'attaque survenue samedi soir, elle, dans la capitale allemande, a fait au moins un mort et 29 blessés. Enfin, c'était l'arrivée du Tour de France. Hier, Mathieu Van Der Poel s'est imposé sur les Champs-Élysées après trois ascensions de la butte Montmartre. Le Néerlandais a résisté au retour des sprinteurs lors de cette dernière étape du Tour de France. De son côté, Tadej Pogacar entre un peu plus dans la légende. Slovène remporte son cinquième maillot jaune et égale le record historique de Jacques Anquetti, Bernard Hinault, Eddy Merckx ou bien encore Miguel Indurain.
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3: Bienvenue, bon réveil, j'espère que vous avez passé un excellent week-end. Ça redémarre pour une toute nouvelle semaine aujourd'hui, lundi matin, lundi 27, il est 6h passé de 2 minutes. Vous êtes sur RVE, je m'occupe de tout. Bon réveil, les meilleurs réveils sont ici sur votre radio sud Yvelines, sur le 103.7 et sur internet www.radio-rve.com et la musique pour démarrer 30 douceurs avec Daniel Balavoine. La grande Sophie et Taylor Swift, nouveauté hit RVE. Je vous souhaite une très belle route avec nous. Bon courage à ceux qui travaillent ce matin et belles vacances pour les autres. Bienvenue.

Bonjour à tous, l'horoscope de ce lundi 27 juillet, on commence avec les béliers. L'organisation sera votre meilleur atout, vous avancez efficacement. Les taureaux, un détail oublié pourrait devenir important, restez attentifs. Les gémeaux, vous aurez besoin de vous sentir soutenus par votre famille. Les cancers, ne cherchez pas la perfection à tout prix, faites-vous confiance. Lion, une collaboration devient prometteuse. Les vierges, prenez le temps d'apprécier vos progrès, vous l'avez mérité. Les balances, une décision importante approche. Les scorpions, les relations sont harmonieuses. Les sagittaires, évitez d'hésiter trop longtemps, l'action sera bénéfique. Les capricornes, une opportunité relationnelle pourrait vous surprendre. Les verseaux, votre détermination fait avancer vos projets. Et puis les poissons, une conversation sincère apaise une tension.

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1: RVE tous les jours avec vous sur le 103.7. Bienvenue, merci pour votre fidélité. Belle journée sur le 103.7. 6h21 et de la musique qui redémarre avec Second Voice. Nouveauté, les sons des Dépêche Mode et surtout le programme télé. Ça, c'est maintenant. Bienvenue à tous.
2: 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Allez, on commence avec ce soir sur TF1, Camping Paradis. France 2, Enquête au Paradis pour un épisode inédit. Sur France 3, le duo Pierre Richard accompagné de Gérard Depardieu qui sont les compères. Prisoner sur Canal+, et puis sur M6, La Roue de la Fortune, Célébrité. On passe à W9, Les 12 Travaux d'Astérix, Le Flic de Belleville, votre comédie avec notamment Omar Sy sur TMC, Appel d'urgence sur TFX, Accident et Noyade sur la Côte, Un été d'enfer pour le SAMU 2, Toulon. On passe notamment à TF1 série film L'Art du Mensonge. Je vous laisse faire votre choix et par avance une excellente soirée devant votre télévision.
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1: Bon lundi matin sur l'antenne d'Herve que vous nous écoutez sur le 103.7 ou également sur internet www.radioherve.com. Bienvenue en tout cas et merci pour votre fidélité à votre radio Sudiveline. Adèle pour la suite du son et Genesis en souvenir, c'est en 1987 exactement. Bienvenue à tous.

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2: Bonjour, un bilan inédit pour les incendies en France. Plus de 115 000 hectares ont déjà brûlé depuis le début de l'année, annonce le ministre de l'Intérieur, Laurent Nunez. 30 à 40 feux sont combattus chaque jour. La situation demeure très défavorable en Gironde, dans les Landes, le Var et en Haute-Corse. Face à cette crise, le président Emmanuel Macron doit présider ce matin une cellule interministérielle exceptionnelle avant le Conseil des ministres. Et puis l'incendie monstre continue de ravager la Gironde, où 42 000 hectares sont déjà détruits et 220 000 personnes évacuées. La préfète Sonia Brocas incite fortement les touristes à éviter le département, alors qu'une nouvelle hausse des températures est attendue mardi. Sur le terrain, plus de 5000 secouristes luttent contre un feu imprévisible. Le bilan provisoire fait toujours état de 240 habitations détruites et 75 pompiers blessés. Et puis une quatrième vague de chaleur devrait donc s'abattre sur la France dès mercredi. Météo France alerte sur un risque élevé de canicule du sud-ouest au bassin parisien, avec des températures oscillant entre 35 et 40 degrés. Les nuits deviendront éprouvantes et tropicales. Un passage en vigilance rouge est probable sur une large moitié ouest. Un nouvel épisode étouffant qui pourrait durer jusqu'au 6 août. En Espagne aussi, le Premier ministre évoque des heures difficiles face à des incendies dévastateurs. L'incendie près de Madrid est devenu le plus important de l'histoire récente du pays, avec 25 000 hectares ravagés. Au total, 75 000 personnes ont été évacuées entre la capitale et la région de Valence, où un mort est déjà à déplorer. Les flammes dépassent désormais largement les capacités d'extinction des secours, selon les pompiers. En Allemagne, le suspect de l'attentat de Berlin a été tué par la police ce dimanche, recherché après avoir foncé en voiture sur la foule lors de la marche des fiertés. Cet homme de 21 ans, lié au milieu islamiste, a agressé des policiers avec une arme blanche avant d'être abattu. L'attaque survenue samedi soir, elle, dans la capitale allemande, a fait au moins un mort et 29 blessés. Enfin, c'était l'arrivée du Tour de France. Hier, Mathieu Van Der Poel s'est imposé sur les Champs-Élysées après trois ascensions de la butte Montmartre. Le Néerlandais a résisté au retour des sprinteurs lors de cette dernière étape du Tour de France. De son côté, Tadej Pogacar rentre un peu plus dans la légende. Slovène remporte son cinquième maillot jaune et égale le record historique de Jacques Anquetti, Bernard Hinault, Eddy Merckx ou bien encore Miguel Indurain.
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3: Et voilà, tranquillement, on démarre pour une nouvelle heure sur l'antenne d'RVE. C'est Sullivan avec vous, bienvenue, bon réveil évidemment. En ce lundi matin, nouvelle semaine qui commence, lundi 27 juillet, bel été, belles vacances, profitez bien, bon courage évidemment, on pense à vous, à tous ceux qui travaillent également sur la route des hits, avec Maria Carré, Coldplay, ça c'est pour les souvenirs, je vous le cale dans quelques instants, les nouveautés, ça se passe du côté de Jérémy Frérot qui revient avec un tout nouveau titre, Frérot, nouveauté hit RVE, juste après un grand classique, My Happy Ending, c'est Avril Lavigne qu'on écoute, belle journée, et surtout, prudence sur les routes, bienvenue si vous venez de nous rejoindre.

Bonjour à tous, l'horoscope de ce lundi 27 juillet, on commence avec les béliers. L'organisation sera votre meilleur atout, vous avancez efficacement. Les taureaux, un détail oublié, pourrait devenir important, restez attentifs. Les gémeaux, vous aurez besoin de vous sentir soutenu par votre famille. Les cancers, ne cherchez pas la perfection à tout prix, faites-vous confiance. Lion, une collaboration devient prometteuse. Les vierges, prenez le temps d'apprécier vos progrès, vous l'avez mérité. Les balances, une décision importante approche. Les scorpions, les relations sont harmonieuses. Les sagittaires, évitez d'hésiter trop longtemps, l'action sera bénéfique. Les capricornes, une opportunité relationnelle pourrait vous surprendre. Les verseaux, votre détermination fait avancer vos projets. Et puis les poissons, une conversation sincère apaise une tension.

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1: Exactement, c'est Sullivan avec vous, 7h passées de 21 minutes quasiment, merci d'être avec nous. Ce matin, on est tranquille, ensemble, en musique, à Tim et Loach, on s'écoutera également du Etienne Lao, ça c'est pour les grands souvenirs, et Alex Warren pour les nouveautés, juste avant le programme télé de ce lundi, bienvenue à tous.
0: 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Allez, on commence avec ce soir sur TF1, Camping Paradis. France 2, Enquête au Paradis pour un épisode inédit. Sur France 3, le duo Pierre Richard accompagné de Gérard Depardieu qui sont les compères. Prisoner sur Canal+, et puis sur M6, La Roue de la Fortune, Célébrité. On passe à W9, Les 12 Travaux d'Astérix. Le Flic de Belleville, votre comédie avec notamment Omar Sy sur TMC. Appel d'urgence sur TFX, Accident et Noyade sur la Côte. Un été d'enfer pour le SAMU de Toulon. On passe notamment à TF1 série film L'Art du Mensonge. Je vous laisse sur votre choix et par avance une excellente soirée devant votre télévision.
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1: C'est à passer de 51 minutes quasiment sur le 103.7. Bon, ça va, tout se passe bien. En tout cas, merci d'être avec nous, fidèle au poste tous les matins. On va repartir en musique pour terminer 7h avant de se retrouver à 8h pour faire un point sur l'actualité nationale et internationale. Zucchero, Sanza, Onadonna. Souvenez-vous, en 96, Natacha Saint-Pierre, tu trouveras en 2002, juste avant une petite courte pause.
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2: Bonjour, un bilan inédit pour les incendies en France. Plus de 115 000 hectares ont déjà brûlé depuis le début de l'année, annonce le ministre de l'Intérieur, Laurent Nunez. 30 à 40 feux sont combattus chaque jour. La situation demeure très défavorable en Gironde, dans les Landes, le Var et en Haute-Corse. Face à cette crise, le président Emmanuel Macron doit présider ce matin une cellule interministérielle exceptionnelle avant le Conseil des ministres. Et puis l'incendie monstre continue de ravager la Gironde, où 42 000 hectares sont déjà détruits et 220 000 personnes évacuées. La préfète Sonia Brocas incite fortement les touristes à éviter le département, alors qu'une nouvelle hausse des températures est attendue mardi. Sur le terrain, plus de 5000 secouristes luttent contre un feu imprévisible. Le bilan provisoire fait toujours état de 240 habitations détruites et 75 pompiers blessés. Et puis une quatrième vague de chaleur devrait donc s'abattre sur la France dès mercredi. Météo France alerte sur un risque élevé de canicule du sud-ouest au bassin parisien, avec des températures oscillant entre 35 et 40 degrés. Les nuits deviendront éprouvantes et tropicales. Un passage en vigilance rouge est probable sur une large moitié ouest. Un nouvel épisode étouffant qui pourrait durer jusqu'au 6 août. En Espagne aussi, le Premier ministre évoque des heures difficiles face à des incendies dévastateurs. L'incendie près de Madrid est devenu le plus important de l'histoire récente du pays, avec 25 000 hectares ravagés. Au total, 75 000 personnes ont été évacuées entre la capitale et la région de Valence, où un mort est déjà à déplorer. Les flammes dépassent désormais largement les capacités d'extinction des secours, selon les pompiers. En Allemagne, le suspect de l'attentat de Berlin a été tué par la police ce dimanche, recherché après avoir foncé en voiture sur la foule lors de la marche des fiertés. Cet homme de 21 ans, lié au milieu islamiste, a agressé des policiers avec une arme blanche avant d'être abattu. L'attaque survenue samedi soir, elle, dans la capitale allemande, a fait au moins un mort et 29 blessés. Enfin, c'était l'arrivée du Tour de France. Hier, Mathieu Van Der Poel s'est imposé sur les Champs-Élysées après trois ascensions de la butte Montmartre. Le Néerlandais a résisté au retour des sprinteurs lors de cette dernière étape du Tour de France. De son côté, Tadej Pogacar rentre un peu plus dans la légende. Slovène remporte son cinquième maillot jaune et égale le record historique de Jacques Anquetil, Bernard Hinault, Eddy Merckx ou bien encore Miguel Indurain.
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3: Lundi matin, vous êtes sur RVE sur le 103.7, c'est Sullivan avec vous pour vous accompagner. Bon courage, évidemment, à tous ceux qui travaillent ce matin. Pour tous les autres, c'est l'été, c'est les vacances, profitez bien. On s'occupe de tout ici, avec la musique que vous aimez, bien évidemment. Et pour ça, je vous ai calé le meilleur des nouveautés. Il nous revient en forme. Il était à Paris il n'y a pas si longtemps. C'est Bruno Mars qu'on s'écoutera avec On My Soul. Je sais que vous l'aimez, il arrive, hein, c'est promis. On écoutera également les grands classiques. 1985, quelque chose en eau de Tennessee. Johnny Hallyday, bien évidemment. Juste avant, un souvenir, on remonte le temps en 2005, il y en a pour tout le monde, hein, sur RVE, avec le sondeur de Chine, Alice et June. Vous êtes sur votre radio Sullivan, votre radio qui vous accompagne au quotidien, c'est Sullivan avec vous jusqu'à 9h. Belle matinée, bon réveil à tous.

0: Bonjour à tous, l'horoscope de ce lundi 27 juillet, on commence avec les béliers. L'organisation sera votre meilleur atout, vous avancez efficacement. Les taureaux, un détail oublié pourrait devenir important, restez attentifs. Les gémeaux, vous aurez besoin de vous sentir soutenu par votre famille. Les cancers, ne cherchez pas la perfection à tout prix, faites-vous confiance. Lion, une collaboration devient prometteuse. Les vierges, prenez le temps d'apprécier vos progrès, vous l'avez mérité. Les balances, une décision importante approche. Les scorpions, les relations sont harmonieuses. Les sagittaires, évitez d'hésiter trop longtemps, l'action sera bénéfique. Les capricornes, une opportunité relationnelle pourrait vous surprendre. Les verseaux, votre détermination fait avancer vos projets. Et puis les poissons, une conversation sincère apaise une tension.
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1: Et ouais, avec vous tous les matins, c'est Sullivan qui vous accompagne 8h passées de 20 minutes. J'espère que tout se passe bien. La musique que vous aimez redémarre, c'est promis, avec Mike Smith, nouveauté interview, autre nouveauté à découvrir ce matin, Mickey, les souvenirs avec Angèle et son frère Roméo Elvis, tout oublié juste avant. C'est le programme télé. Bienvenue si vous venez de nous rejoindre.
0: 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Allez, on commence avec ce soir sur TF1, Camping Paradis. France 2, Enquête au Paradis pour un épisode inédit. Sur France 3, le duo Pierre Richard accompagné de Gérard Depardieu qui sont les compères. Prisoners sur Canal+, et puis sur M6, La Roue de la Fortune, Célébrité. On passe à W9, Les 12 Travaux d'Astérix, Le Flic de Belleville, votre comédie avec notamment Omar Sy sur TMC, Appel d'urgence sur TFX, Accident et Noyade sur la Côte, Un été d'enfer pour le SAMU 2, Toulon, on passe notamment à TF1 série film L'Art du Mensonge. Je vous laisse faire votre choix et par avance une excellente soirée devant votre télévision.
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1: Christophe Willem à l'instant sur l'antenne d'Herveuche. Voilà, 8h passées de quasiment 51 minutes. Il est temps pour moi de vous souhaiter une excellente journée, bien évidemment, pour mieux se retrouver maintenant demain à partir de 6h du matin. C'est Sullivan qui vous accompagne tout ce mois de juillet et un peu plus même si affinité. Dans un instant, je suis de la musique pour se quitter, c'est David Bowie et Julien Lieb, nouveauté à découvrir à partir de 16h. Jean-Marc qui vous accompagnera ici même sur l'antenne d'Herveuche sur 103.7 et également sur internet www.radioherveux.com. La musique qui redémarre, je vous dis à demain, 6h, je compte sur vous. Bye bye, ciao.
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0: Et à votre 103.7, il est 9h, je vous souhaite une belle matinée. On va tout de suite retrouver un point sur l'actualité.
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2: Bonjour, les incendies continuent de progresser en France. Les feux en Haute-Corse, dans le Var, les Hautes-Alpes et les Landes ne sont toujours pas fixés. Par ailleurs, 7 départements du pourtour méditerranéen, les Pyrénées-Orientales, l'Aude, l'Hérault, le Gard, le Vaucluse, les Bouches-du-Rhône et le Var sont placés en vigilance orange par la météo des forêts pour un risque jugé élevé d'incendie. Et puis le bilan des incendies en France a été transmis hier par le ministre de l'Intérieur, Laurent Nunez. 115 000 hectares ont déjà été brûlés depuis le début de cette année. Le président Emmanuel Macron doit présider ce matin une cellule interministérielle exceptionnelle. En Gironde, l'incendie a ravagé 42 000 hectares et 220 000 personnes ont été évacuées selon un bilan toujours provisoire. La préfecture incite les touristes à annuler leur séjour et à ne pas se rendre sur place. La situation a été cependant globalement stable au cours de la nuit. Sur le terrain, la mobilisation est impressionnante. 2500 sapeurs-pompiers, 1500 militaires et 1200 policiers. Pour ne rien arranger, une quatrième vague de chaleur devrait s'abattre sur la France dès ce mercredi. Météo France alerte sur un risque élevé de canicule du sud-ouest au bassin parisien avec de nouveau des températures qui devraient atteindre ou dépasser les 40 degrés. Un passage en vigilance orange est probable sur une large moitié ouest. Un nouvel épisode étouffant qui pourrait durer jusqu'au 6 août. Sur le front de la guerre en Ukraine, le président Volodymyr Zelensky sera reçu ce lundi par le nouveau Premier ministre britannique Andy Burnham. Les deux dirigeants doivent se rencontrer sur une base navale pour préparer de futures missions en mer Noire. Aux États-Unis, une fusillade a fait 2 morts et au moins 4 blessés, dont un en Vence, ce dimanche à Seattle. La police a confirmé que plusieurs personnes ont été touchées, tandis que la maire a annoncé l'interpellation de 2 suspects. Et puis en Allemagne, le suspect de l'attentat de Berlin a lui été tué par la police ce dimanche. Recherché après avoir foncé samedi en voiture sur la foule lors de la marche des fiertés, cet homme de 21 ans, lié au milieu islamiste, a agressé des policiers avec une arme blanche avant d'être abattu. Enfin, c'était l'événement sportif hier en cyclisme. Mathieu Van Der Poel s'est imposé sur les Champs-Elysées. De son côté, et sans surprise, Tadej Pogacar entre un peu plus dans la légende. Le Slovène a remporté son 5e Tour de France. Le Français Paul Sexas est quant à lui 4e.

Bonjour à tous, l'horoscope de ce lundi 27 juillet, on commence avec les béliers. L'organisation sera votre meilleur atout, vous avancez efficacement. Les taureaux, un détail oublié pourrait devenir important, restez attentifs. Les gémeaux, vous aurez besoin de vous sentir soutenu par votre famille. Les cancers, ne cherchez pas la perfection à tout prix, faites-vous confiance. Lion, une collaboration devient prometteuse. Les vierges, prenez le temps d'apprécier vos progrès, vous l'avez mérité. Les balances, une décision importante approche. Les scorpions, les relations sont harmonieuses. Les sagittaires, évitez d'hésiter trop longtemps, l'action sera bénéfique. Les capricornes, une opportunité relationnelle pourrait vous surprendre. Les verseaux, votre détermination fait avancer vos projets. Et puis les poissons, une conversation sincère apaise une tension.

0: 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Allez, on commence avec ce soir sur TF1, Camping Paradis. France 2, Enquête au Paradis pour un épisode inédit. Sur France 3, le duo Pierre Richard accompagné de Gérard Depardieu qui sont les compères. Prisoner sur Canal+, et puis sur M6, La Roue de la Fortune, Célébrité. On passe à W9, Les 12 Travaux d'Astérix, Le Flic de Belleville, votre comédie avec notamment Omar Sy sur TMC, Appel d'urgence sur TFX, Accident et noyade sur la côte, Un été d'enfer pour le SAMU de Toulon. On passe notamment à TF1 série film L'Art du Mensonge. Je vous laisse sur votre choix et par avance une excellente soirée devant votre télévision.
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0: Bon appétit à toutes et à tous, il est exactement midi.
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2: Bonjour à tous. Les incendies dans le sud-ouest et après plusieurs jours de progression, la situation est restée globalement stable cette nuit en Gironde, selon la préfecture. Mais le feu est hélas loin d'être maîtrisé et il pourrait encore durer plusieurs semaines, voire plusieurs mois. Ce matin, le chef de l'État Emmanuel Macron a réuni une cellule interministérielle de crise au ministère de l'Intérieur. Plus de 220 000 personnes ont été évacuées depuis mercredi. Les flammes ont déjà parcouru 42 000 hectares et détruit 240 habitations. Au total, 2500 pompiers, 1500 militaires, 1200 policiers et gendarmes restent mobilisés. Et le gouvernement annonce également une mesure exceptionnelle. Les assureurs prendront en charge les frais de relogement des personnes évacuées en Gironde, dans les Landes et dans le Var. Cette prise en charge pourra durer jusqu'à 3 semaines, même si les logements n'ont pas été endommagés. Plus de 13 000 entreprises sont aussi touchées par les conséquences des incendies. Et les fumées continuent de dégrader fortement la qualité de l'air. Plusieurs départements sont placés en alerte rouge à la pollution aux particules et le dispositif doit encore s'étendre aujourd'hui. À l'étranger, nouvelle tension entre Paris et Téhéran. L'ambassadeur de France en Iran a été convoqué par les autorités iraniennes. Elles accusent la France d'ingérence dans les affaires intérieures du pays. Cette convocation intervient quelques jours après la détention de 2 diplomates français à Téhéran. Paris avait dénoncé une action d'intimidation des services de sécurité iraniens. En Allemagne, l'émotion est toujours vive. À Berlin, un hommage est rendu ce matin aux victimes de l'attaque à la voiture Bélier et à l'arme blanche qui a visé la marche des fiertés samedi. Le bilan est d'un mort et d'une trentaine de blessés. Le suspect a été abattu par la police. Le vélo à l'honneur après le succès populaire de la dernière étape du Tour de France hier à Montmartre. Le maire de Paris, Emmanuel Grégoire, souhaite créer une course cycliste professionnelle dans le Grand Paris. Et maintenant, place au Tour de France féminin.

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2: Bonjour à tous, les incendies dans le sud-ouest et après plusieurs jours de progression, la situation est restée globalement stable cette nuit en Gironde selon la préfecture. Mais le feu est hélas loin d'être maîtrisé et il pourrait encore durer plusieurs semaines, voire plusieurs mois. Ce matin, le chef de l'État Emmanuel Macron a réuni une cellule interministérielle de crise au ministère de l'Intérieur. Plus de 220 000 personnes ont été évacuées depuis mercredi. Les flammes ont déjà parcouru 42 000 hectares et détruit 240 habitations. Au total, 2500 pompiers, 1500 militaires, 1200 policiers et gendarmes restent mobilisés. Et le gouvernement annonce également une mesure exceptionnelle. Les assureurs prendront en charge les frais de relogement des personnes évacuées en Gironde, dans les Landes et dans le Var. Cette prise en charge pourra durer jusqu'à 3 semaines, même si les logements n'ont pas été endommagés. Plus de 13 000 entreprises sont aussi touchées par les conséquences des incendies. Et les fumées continuent de dégrader fortement la qualité de l'air. Plusieurs départements sont placés en alerte rouge à la pollution aux particules et le dispositif doit encore s'étendre aujourd'hui. À l'étranger, nouvelle tension entre Paris et Téhéran. L'ambassadeur de France en Iran a été convoqué par les autorités iraniennes. Elles accusent la France d'ingérence dans les affaires intérieures du pays. Cette convocation intervient quelques jours après la détention de 2 diplomates français à Téhéran. Paris avait dénoncé une action d'intimidation des services de sécurité iraniens. En Allemagne, l'émotion est toujours vive. À Berlin, un hommage est rendu ce matin aux victimes de l'attaque à la voiture Bélier et à l'arme blanche qui a visé la marche des fiertés samedi. Le bilan est d'un mort et d'une trentaine de blessés. Le suspect a été abattu par la police. Le vélo à l'honneur après le succès populaire de la dernière étape du Tour de France hier à Montmartre. Le maire de Paris, Emmanuel Grégoire, souhaite créer une course cycliste professionnelle dans le Grand Paris. Et maintenant, place au Tour de France féminin.

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2: Bonjour à tous. L'actualité toujours dominée par l'incendie massif en Gironde aux portes de l'agglomération bordelaise. La situation semble se stabiliser. Ce lundi, on compte moins de foyers actifs sur les 42 000 hectares de surface brûlée. Mais le feu n'est toujours pas fixé et les autorités redoutent que cette accalmie ne soit que provisoire avec l'arrivée d'une nouvelle vague de chaleur à partir de demain. C'est dans ce contexte qu'Emmanuel Macron a présidé ce matin une cellule interministérielle de crise au ministère de l'Intérieur. Roland Lescure, le ministre de l'Économie, a annoncé que les assureurs prendront en charge les frais de relogement des personnes évacuées. Le chef de l'État, lui, se rend sur place cet après-midi en Gironde. Il va rencontrer les forces mobilisées sur le terrain. Depuis le début des incendies en Gironde, ce sont 220 000 personnes au total qui ont été contraintes d'évacuer leur domicile. Et face au risque accru de cambriolage et de pillage, les policiers et les gendarmes multiplient les patrouilles pour protéger les habitations laissées vides. La lutte contre les flammes aussi chez nos voisins espagnols. Les importants incendies qui sévissent depuis plusieurs jours près de Madrid ont ralenti leur progression dans la nuit de dimanche à aujourd'hui, selon la préfecture de la région madrilène. Mais le feu reste toutefois bien actif. Trois fronts ont été identifiés selon les autorités espagnoles qui appellent toujours la population à faire preuve d'une extrême prudence. Dans le reste de l'actualité, une attaque au couteau ce lundi à la mi-journée dans le secteur de la porte de Clichy à Paris. Trois femmes, dont une enceinte, ont été attaquées par un homme. L'individu a été arrêté, il souffrirait de troubles psychiatriques. Au moins deux des victimes seraient en état d'urgence absolue, mais aucun pronostic vital n'est engagé. Et puis ça va encore faire mal au porte-monnaie. La Poste annonce une nouvelle augmentation du prix des timbres. Ce lundi au 1er janvier 2027, la lettre verte coûtera 1,67€ contre 1,52€ aujourd'hui, soit une hausse de près de 10%.
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3: Vous êtes sur RVE, vous avez bien raison, j'espère que tout va bien chez vous. On va faire, avant de retrouver la suite de notre programmation, un rapide point météo pour ce lundi 27 juillet. Pour cette soirée, on aura un ciel relativement clair avec quelques rares passages nuageux, 20 degrés et sel cette nuit.

Belle soirée à vous. Vous écoutez RVECT Soirée Mondaine avec Oria. À venir, Ten Strand Darby, The Second Voice. Ça arrive sur le 103.7, bien évidemment, que vous pouvez écouter aussi sur internet, radio-rve.com, radio.fr ou Alexa d'Amazon et même en DAB sur Rambouillet et sa région.

0: Et si nous parlions des visites qu'organise l'Office de tourisme de Rambouillet Territoire ? Plein de belles choses, notamment mercredi, à partir de 10h à Rochefort-en-Yvelines. C'est la visite du village médiéval. Il faut s'inscrire par contre, c'est 7€ en tarif plein, au 01 34 83 21 21.
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Alors, si vous habitez la région, même également, si vous ne l'habitez pas, si vous êtes touriste, un bel endroit à visiter, le château de Rambouillet, qui recouvre la période royale, impériale, présidentielle, et notamment à propos de présidentielle, eh bien, vous pouvez visiter du mercredi au lundi l'appartement du président de la République, Valéry Giscard d'Estaing. Il a été fidèlement reconstitué.

Rendez-vous le 25 août prochain de 16h à 22h, place de Salem à Sarre-le-Roi, pour des animations, du jeu et puis un barbecue si vous apportez votre viande, bien évidemment. L'accès est libre et les activités sont gratuites. Renseignements auprès de l'accueil de la mairie des Essarts-le-Roi.

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1: 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Allez, on commence avec ce soir sur TF1, Camping Paradis. France 2, Enquête au Paradis pour un épisode inédit. Sur France 3, le duo Pierre Richard accompagné de Gérard Depardieu qui sont les compères. Prisoner sur Canal+, et puis sur M6, La Roue de la Fortune, Célébrité. On

0: Face à W9, les 12 travaux d'Astérix, le flic de Belleville, votre comédie avec notamment Omar Sy sur TMC, appel d'urgence sur TFX, accident et noyade sur la côte, un été d'enfer pour le SAMU de Toulon. On passe notamment à TF1 série film L'art du mensonge. Je vous laisse faire votre choix et par avance une excellente soirée devant votre télévision.
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2: Bonjour à tous, l'actualité toujours dominée par l'incendie massif en Gironde aux portes de l'agglomération bordelaise. La situation semble se stabiliser. Ce lundi, on compte moins de foyers actifs sur les 42 000 hectares de surface brûlée. Mais le feu n'est toujours pas fixé et les autorités redoutent que cette accalmie ne soit que provisoire avec l'arrivée d'une nouvelle vague de chaleur à partir de demain. C'est dans ce contexte qu'Emmanuel Macron a présidé ce matin une cellule interministérielle de crise au ministère de l'Intérieur. Roland Lescure, le ministre de l'Économie, a annoncé que les assureurs prendront en charge les frais de relogement des personnes évacuées. Le chef de l'État, lui, se rend sur place cet après-midi en Gironde. Il va rencontrer les forces mobilisées sur le terrain. Depuis le début des incendies en Gironde, ce sont 220 000 personnes au total qui ont été contraintes d'évacuer leur domicile. Et face au risque accru de cambriolage et de pillage, les policiers et les gendarmes multiplient les patrouilles pour protéger les habitations laissées vides. La lutte contre les flammes aussi chez nos voisins espagnols. Les importants incendies qui sévissent depuis plusieurs jours près de Madrid ont ralenti leur progression dans la nuit de dimanche à aujourd'hui, selon la préfecture de la région madrilène, mais le feu reste toutefois bien actif. Trois fronts ont été identifiés selon les autorités espagnoles qui appellent toujours la population à faire preuve d'une extrême prudence. Dans le reste de l'actualité, une attaque au couteau ce lundi à la mi-journée dans le secteur de la porte de Clichy à Paris. Trois femmes, dont une enceinte, ont été attaquées par un homme. L'individu a été arrêté, il souffrirait de troubles psychiatriques. Au moins deux des victimes seraient en état d'urgence absolue, mais aucun pronostic vital n'est engagé. Et puis ça va encore faire mal au porte-monnaie. La Poste annonce une nouvelle augmentation du prix des timbres. Ce lundi au 1er janvier 2027, la lettre verte coûtera 1,67€ contre 1,52€ aujourd'hui, soit une hausse de près de 10%.
3: Jean-Marc sur RVE. RVE 103.7, retour de l'actu, ça sera 19h tout à l'heure pour le flash national, le flash local revenant en septembre. Mais on aura tout à l'heure quand même quelques infos locales. La météo, tiens, de notre soirée, un ciel qui sera relativement clair, il y aura quelques passages nuageux. 16 degrés la nuit prochaine et demain matin, on se réveille avec normalement un ciel bleu et ensoleillé, 20 degrés et 25 dans la journée.

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Inscription auprès de clubduvieuxmanoir.fr.

0: Alors je vous parle souvent sur RVE, si vous êtes touriste notamment, du château de Rambouillet à visiter. Il est magnifique, il a un parc superbe et vous pouvez par la même occasion aller voir nos amis de la Bergerie Nationale. Mais il y a aussi à Saint-Arnaud-en-Yvelines cette superbe demeure, la maison Elsa Triolet à Aragon.
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Air de 103.7, c'était Vilain Cœur, Madame Caprice. À venir d'ici quelques minutes, la sélection télé pour votre soirée de ce lundi. Et la musique avec Jérémy Frérot et Katy Perry. C'est Jean-Marc avec vous jusqu'à 20h. Merci pour votre fidélité.

0: France 2, enquête au paradis pour un épisode inédit. Sur France 3, le duo Pierre Richard accompagné de Gérard Depardieu qui sont les compères. Prisoner sur Canal+, et puis sur M6, la roue de la fortune, célébrité. On passe à W9, les 12 travaux d'Astérix. Le flic de Belleville, votre comédie avec notamment Omar Sy sur TMC. Appel d'urgence sur TFX, accident et noyade sur la côte. Un été d'enfer pour le SAMU de Toulon. On passe notamment à TF1 série film L'art du mensonge. Je vous laisse faire votre choix et par avance une excellente soirée devant votre télévision.
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2: Bonsoir à tous. L'actualité toujours dominée par l'incendie massif en Gironde aux portes de l'agglomération bordelaise. La situation s'est, semble-t-il, stabilisée ce lundi. On compte moins de foyers actifs sur les 42 000 hectares de surface brûlée. Mais le feu n'est toujours pas fixé et les autorités redoutent que cette accalmie ne soit que provisoire avec l'arrivée d'une nouvelle vague de chaleur à partir de demain. Pour l'instant, 220 000 personnes ont été évacuées en Gironde. Le ministre de l'Intérieur, Laurent Nunez, appelle à éviter de se rendre dans ce département. Le locataire de Beauvau a tenu par ailleurs à nuancer les critiques en appelant à ne pas réduire les moyens de la France au seul Canadair. Il faut arrêter de dire que notre flotte n'a pas été renouvelée. Elle a été diversifiée. Au total, on compte 67 appareils, assure-t-il. L'Association des maires de France a lancé ce lundi une mobilisation générale afin de soutenir les communes sinistrées par les incendies qui ravagent actuellement le pays. Concrètement, l'AMF appelle les communes et intercommunalités de France métropolitaine et d'outre-mer à apporter au plus vite un soutien financier aux opérations d'urgence en cours ou en préparation ainsi qu'à la longue phase d'accompagnement nécessaire. Et puis c'est dans ce contexte qu'Emmanuel Macron a présidé ce matin une cellule interministérielle de crise au ministère de l'Intérieur. Roland Lescure, le ministre de l'Économie, a annoncé que les assureurs prendront en charge les frais de relogement des personnes évacuées. Le chef de l'État, lui, se rend sur place en Gironde. Il doit rencontrer ce soir les forces mobilisées sur le terrain. Et puis de son côté, le Premier ministre Sébastien Lecornu rappelle qu'allumer un feu de manière délibérée est un crime puni de 15 ans de réclusion criminelle. Depuis le 6 juillet, 162 interpellations ont déjà eu lieu, affirme le chef du gouvernement. La lutte contre les flammes aussi chez nos voisins espagnols. Les importants incendies qui sévissent depuis plusieurs jours près de Madrid ont ralenti leur progression dans la nuit de dimanche à aujourd'hui, selon la préfecture de la région madrilène, mais le feu reste actif.
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3: Et pour cette nuit, eh bien, on aura un ciel qui sera relativement dégagé de rares passages nuageux, environ 16 degrés. Demain matin, mardi, on devrait se réveiller avec un ciel peu nuageux, des températures le matin de 20 à 21 degrés, 25 à 26 dans l'après-midi, avec quelques rafales de vent.

vous souhaite une belle soirée. Tiens, même si vous êtes en vacances, vous êtes responsable d'un club, d'une association, vous préparez à la rentrée, notamment pour les forums des associations du 5 septembre. Et vous savez qu'RVE peut être votre média gratuit pour annoncer votre activité, pour vous faire connaître. Une seule adresse, contact@radio-rve.com.

0: et à 103.7. Belle soirée à vous. Tiens, avant de faire la pause, je voulais vous rappeler qu'au César Leroy, le 25 août de 16h à 22h, place de Salem, il y a plein d'animations, des jeux, des barbecues. Il faut apporter votre nourriture, bien sûr, et votre viande. Et c'est en accès libre et activité gratuite. Renseignements complémentaires auprès de la mairie des César Leroy.
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Eh bien, vous savez que vous pouvez bénéficier de l'opération Tranquillité Vacances en contactant soit votre commissariat, soit votre gendarmerie et quelques jours avant votre départ pour bénéficier de la surveillance de votre domicile.

Et à vos centres, c'est 19h40. On va retrouver la musique jusqu'à 20h avec Amel Bent, Kim Wilde et Julien Lieb. Dis-moi où. On se retrouve d'ici quelques instants. Vous avez un message, une seule adresse, contact@radio-rve.com.

0: Voilà, je vous quitte à 20h, dernière édition du Journal National. Demain matin, vous retrouvez Sullivan à partir de 6h. Et je vous retrouve demain à 17h pour les soirées de RVE. Pour l'instant, découvrons notre soirée télé, c'est la sélection RVE. Bye bye, à demain.
1: 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Allez, on commence avec ce soir sur TF1, Camping Paradis. France 2, Enquête au Paradis pour un épisode inédit. Sur France 3, le duo Pierre Richard accompagné de Gérard Depardieu qui sont les compères. Prisoner sur Canal+, et puis sur M6, La Roue de la Fortune, Célébrité. On passe à W9, Les 12 Travaux d'Astérix, Le Flic de Belleville, votre comédie avec notamment Omar Sy sur TMC, Appel d'urgence sur TFX, Accident et Noyade sur la Côte, Un été d'enfer pour le SAMU 2, Toulon. On passe notamment à TF1 série film L'Art du Mensonge. Je vous laisse faire votre choix et par avance une excellente soirée devant votre télévision.
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2: Bonsoir à tous. L'actualité toujours dominée par l'incendie massif en Gironde aux portes de l'agglomération bordelaise. La situation s'est, semble-t-il, stabilisée ce lundi. On compte moins de foyers actifs sur les 42 000 hectares de surface brûlée. Mais le feu n'est toujours pas fixé et les autorités redoutent que cette accalmie ne soit que provisoire avec l'arrivée d'une nouvelle vague de chaleur à partir de demain. Pour l'instant, 220 000 personnes ont été évacuées en Gironde. Le ministre de l'Intérieur, Laurent Nunez, appelle à éviter de se rendre dans ce département. Le locataire de Beauvau a tenu par ailleurs à nuancer les critiques en appelant à ne pas réduire les moyens de la France au seul Canadair. Il faut arrêter de dire que notre flotte n'a pas été renouvelée. Elle a été diversifiée. Au total, on compte 67 appareils, assure-t-il. L'Association des maires de France a lancé ce lundi une mobilisation générale afin de soutenir les communes sinistrées par les incendies qui ravagent actuellement le pays. Concrètement, l'AMF appelle les communes et intercommunalités de France métropolitaine et d'outre-mer à apporter au plus vite un soutien financier aux opérations d'urgence en cours ou en préparation ainsi qu'à la longue phase d'accompagnement nécessaire. Et puis c'est dans ce contexte qu'Emmanuel Macron a présidé ce matin une cellule interministérielle de crise au ministère de l'Intérieur. Roland Lescure, le ministre de l'Économie, a annoncé que les assureurs prendront en charge les frais de relogement des personnes évacuées. Le chef de l'État, lui, se rend sur place en Gironde. Il doit rencontrer ce soir les forces mobilisées sur le terrain. Et puis de son côté, le Premier ministre Sébastien Lecornu rappelle qu'allumer un feu de manière délibérée est un crime puni de 15 ans de réclusion criminelle. Depuis le 6 juillet, 162 interpellations ont déjà eu lieu, affirme le chef du gouvernement. La lutte contre les flammes aussi chez nos voisins espagnols. Les importants incendies qui sévissent depuis plusieurs jours près de Madrid ont ralenti leur progression dans la nuit de dimanche à aujourd'hui, selon la préfecture de la région madrilène, mais le feu reste actif.

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